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Bonsoir à tous, bonsoir à toutes, bienvenue sur Croc Radio 89.5 FM à Vienne et ses alentours. Après 2 mois de vacances loin du micro, je suis heureuse de faire ma rentrée radiophonique pour Croc Monde, une émission qui attaque sa 6e année. Une émission que vous avez l'habitude de retrouver en direct un mardi sur deux de 20h à 21h ou en rediffusion les vendredis de midi à 13h. Je ne saurais démarrer cette nouvelle saison sans avoir une pensée émue pour Jean-Michel Lebreu, qui nous a quittés subitement cet été et à qui je dois beaucoup quant au bon déroulé de mes émissions passées. Celles de 2026-2027 vont évoluer, car j'aurai le plaisir d'accueillir

À mes côtés, Joaquin, à partir du mois d'octobre. Croque-Monde ne s'appellera alors plus ainsi et vous pourrez découvrir Sa Caracole, une émission toujours sans frontières qui continuera à faire la part belle au voyage et à celles et ceux qui les réalisent, le tout toujours illustré en musique. Notre but sera de faire découvrir les merveilles dont regorge notre planète en fournissant des informations positives venues du monde entier, afin de ne pas oublier que, derrière les nuages, il y a toujours un ciel. Cette citation tirée du roman « Le sous-mot qui ne pouvait pas grossir » sera notre fil conducteur durant les prochains mois. Au programme, des interviews, des soirées thématiques, des soirées dédiées à un pays, d'autres dédiées à un ou une artiste. Bref, de la diversité comme on l'aime. En attendant, je vous propose, pour ce soir, une thématique qui fait grincer des dents certaines personnes. Il s'agit de l'homosexualité, qui existe depuis au moins la période antique et qui peine encore, parfois, à être acceptée. Si environ 1500 espèces animales s'adonnent à cette pratique, et je ne mentionnerai que les girafes, chez qui les relations homosexuelles représentent 90% de toute leur activité sexuelle, cela continue d'être un sujet tabou auprès d'une grande partie de l'humanité. Ce soir, je vous propose un tour d'horizon de la situation des personnes homosexuelles à travers le monde. Dans vos oreilles, plusieurs langues chanteront. Mais tout de suite, comme à notre habitude, on commence en français. Croque-Monde, c'est parti, on reprend du service. Et 1, 2, 3, on y va!

Monsieur Charles Aznavour, pour entamer une nouvelle saison et une première émission. Dans cette chanson sortie en 1972, l'artiste parle de l'homosexualité et de son tabou en mettant en scène un personnage, un homme, qui, le soir venu, se travestit. Si Aznavour précise à la fin de son texte que personne n'a le droit de blâmer ni de juger cet homme car ses choix amoureux n'ont pour seul responsable que la nature, il semble que l'humanité a encore des progrès à faire en termes de tolérance et de respect des choix de chacun et de chacune. En effet, selon un rapport publié le 9 octobre 2025 par l'Observatoire des inégalités, dans 64 pays sur 193, l'homosexualité est interdite. Pire, dans 12 pays, la peine de mort est de mise pour qui oserait entretenir des relations avec une personne du même sexe. On va faire un petit tour pas très rigolo de ces pays qui pénalisent jusqu'à donner la mort aux personnes qui s'aiment librement. Alors, les pays où il ne fait pas bon vivre son amour entre personnes du même sexe sont au nombre de 7. L'Iran, l'Arabie Saoudite, le Brunei, la Mauritanie, le Nigeria, l'Ouganda et le Yémen. Alors bien sûr, on parle de choses dramatiques, hein, mourir parce qu'on s'aime. Et bien évidemment, dans la plupart des pays du monde, on ne risque pas de mourir. Mais enfin, même s'il s'agit seulement d'insultes, de harcèlement ou de violences en tout genre fondées sur le genre, on est bien d'accord que c'est une discrimination très grave et qui peut avoir des conséquences dramatiques. Au-delà de cette liste terrible de ces pays qui infligent la peine capitale pour punir l'homosexualité, 5 y auraient recours sans que cela ne soit inscrit dans les textes. On parle de l'Afghanistan, des Émirats Arabes Unis, du Pakistan, du Qatar, de la Somalie. Toujours d'après un rapport, celui de 2024 de l'ILGA, l'Association internationale des personnes lesbiennes, gays et bisexuelles.

0: C'était Kutsu Ansem de Brayo Bryans, un artiste et un militant ougandais. Cette chanson, donc Kutsu Ansem, est la chanson du mouvement LGBT ougandais. C'est un hymne de fierté et de résistance Kutsu, donc l'hymne du Kutsu. Kutsu est un terme qui désigne toute la communauté LGBT ougandaise, qu'il s'agisse de personnes lesbiennes, des hommes homosexuels, des bisexuels. Et le refrain de cette chanson en français dit ceci: nous sommes les enfants du drapeau arc-en-ciel, nous sommes fiers de ce que nous sommes. Et moi, je trouve personnellement très courageux de chanter ceci et de ne pas avoir peur des représailles dans un pays où on risque, je le rappelle, la mort parce qu'on est homosexuel. Heureusement, l'homosexualité tend à être de plus en plus acceptée dans le monde et le nombre de pays qui interdisent l'homosexualité est passé de 113 en 1990 à 64 en 2025. On est d'accord que ce progrès global n'empêche pas des reculs récents, notamment en Afrique, où l'homosexualité reste illégale dans 31 pays, c'est-à-dire plus de la moitié des 55 pays africains. La peine encourue va de plusieurs années de prison à, comme je l'avais dit en ce qui concerne l'Ouganda, à la peine de mort. Les peines sont cependant rarement appliquées, mais le durcissement des lois favorise la stigmatisation des personnes LGBT et évidemment a des impacts sur leur sécurité, leurs droits et bien évidemment sur leur confort de vie. Il y a une nouvelle loi anti-LGBT en Ouganda qui a été votée en 2023. Elle est considérée comme l'une des plus sévères au monde. Mais alors, il y a eu une bonne nouvelle le vendredi 17 juillet dernier. La justice ougandaise a annoncé l'abandon des poursuites contre deux femmes accusées de s'être embrassées en public. Elles ont été dénoncées, donc ce sont deux jeunes femmes d'une vingtaine d'années. Alors les personnes qui sont menacées par les nouvelles lois ougandaises sont les personnes ayant des relations homosexuelles bien sûr, mais encore pire, les personnes faisant la promotion de l'homosexualité. On parle de crimes d'homosexualité aggravés et cela est également passible de la peine de mort. Donc ces deux jeunes filles qui se sont embrassées en public, elles auraient pu mourir parce qu'elles faisaient la promotion, c'est-à-dire qu'elles se montraient, donc elles encourageaient tout un chacun à devenir homosexuel. Je vous propose un deuxième morceau venu de ce pays. Cette fois-ci, nous allons entendre plein de voix de toute la communauté artiste LGBT.
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Freedom, une chanson forte enregistrée par un collectif qui s'appelle Rainbow Riot. Ce sont des voix, donc, comme je vous le disais, de la scène artistique LGBT ougandaise, et c'est également devenu une sorte d'hymne lors des Gay Pride. Le contexte de sa création est plutôt saisissant, puisque le projet musical a continué malgré, comme pour la chanson précédente, malgré les risques et les descentes de police visant tous les événements LGBT en Ouganda. Alors il existe toujours un décalage, hein, entre le droit et les pratiques, et lorsque dans certains pays l'homosexualité est interdite, ça ne veut pas dire qu'elle est réprimée. Dans certains états, l'homosexualité est un délit ou un crime, mais elle n'est pas forcément poursuivie. Inversement, certains pays peuvent avoir autorisé l'homosexualité dans les textes, mais les personnes homosexuelles sont exposées à des violences et à des humiliations quotidiennes. Alors, le Sénégal, comme le Niger et le Ghana, ont récemment durci leur législation, donc en mars 2026 pour le Sénégal. Et désormais, les relations entre personnes de même sexe sont passibles de 5 à 10 ans de prison, qui les considèrent comme des actes contre nature. Je ne fais évidemment que citer les textes. Alors qu'auparavant, c'était 1 à 5 ans d'emprisonnement, ce qui était déjà pas mal. Pareil, donc au Niger, on est passé à 5 à 10 ans d'emprisonnement. Mais en plus, au Niger, il y a une très grosse amende de 100 millions de francs CFA, ce qui correspond à 150 000 euros. Donc on est bien d'accord que quand on vit au Niger et qu'on doit payer 150 000 euros d'amende, on a très peu de chances de pouvoir le faire. Que se passe-t-il pour ces personnes, qu'elles soient nigérianes, ghanéennes ou sénégalaises? Elles fuient. Elles fuient où? Principalement en Gambie ou au Maroc, où les conditions ne sont pas non plus rêvées pour les personnes homosexuelles. En Côte d'Ivoire, la Côte d'Ivoire est un des pays qui fait exception par rapport à d'autres nombreux pays d'Afrique. L'homosexualité n'est pas interdite, elle ne l'a jamais été, mais elle n'empêche pas les agressions homophobes. Direction désormais un autre continent. On va aller crescendo, on part du pire et puis on va aller vers le mieux. Donc on va voir ce qu'il se passe du côté de l'Asie. Eh bien en Asie, 21 pays sur 42 interdisent l'homosexualité. Certains pays comme Taïwan ont légalisé le mariage homosexuel, mais des régions comme certaines régions de la Chine ou d'autres parties de l'Asie du Sud-Est maintiennent des restrictions très sévères. Je vais vous faire écouter un morceau turc d'un groupe que vous avez déjà pu entendre sur Croque Monde. C'est Athéna, un groupe de ska rock qui est un groupe très engagé et qui a publié un morceau qui parle de l'homosexualité et qui s'appelle Ses Etme.

0: Et c'était Ses Etme d'Athéna, donc je vous le disais, un groupe de ska rock turc que vous avez déjà pu entendre sur les ondes de Croque-Monde. Donc Ses Etme veut dire ne fais pas de bruit, ne fais pas entendre ta voix. Il parle évidemment des personnes homosexuelles qui malgré tout ont peu de possibilités de se faire entendre et de se faire reconnaître en Turquie. Même si l'homosexualité n'est pas un crime, les relations homosexuelles entre adultes ne sont pas criminalisées, mais le mariage homosexuel n'est toujours pas reconnu et les marches des fiertés, les gay pride, sont interdites de manière générale. À Istanbul, en 2025, ça faisait 11 ans que ces gay pride étaient annulés, n'étaient pas autorisés. Et les autorités d'autres villes ont également interdit des événements LGBT un peu partout dans le pays. Un petit point sur l'Océanie, où 6 des 14 États interdisent cette pratique homosexuelle, notamment la Papouasie-Nouvelle-Guinée. Des progrès significatifs ont été réalisés dans des pays comme l'Australie et la Nouvelle-Zélande, où le mariage homosexuel est légal et où les droits des personnes LGBT sont protégés. La Nouvelle-Calédonie commence à suivre un peu la tendance, mais au niveau du Vanuatu, une des îles qui se trouve à proximité, l'acceptation sociale est très limitée.
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0: Je vous parlais à l'instant des Gay Pride, hein. C'est pas la première mention que je fais en parlant de la Turquie. Je vous ai parlé des événements Pride, donc des événements de fierté homosexuelle. Ce sont des événements qui sont considérés en général comme une forme de célébration. Elles le sont bien sûr aujourd'hui, mais la première marche des fiertés a été une émeute contre les violences policières qui s'étaient déroulées à Stonewall Inn à New York en 1969. Il y avait une descente de police ce jour-là et c'était des personnes qui portaient des vêtements qui ne correspondaient pas au genre indiqué sur leur papier d'identité. Voilà comment la police a justifié ces descentes. Donc il s'agissait de personnes hommes et femmes homosexuelles. Beaucoup de personnes de cette communauté étaient des femmes trans de couleur, donc c'était des personnes noires. Elles se défendaient et les violences policières n'ont fait que s'intensifier au cours de 6 jours d'émeute quand même. Donc cet événement a suscité un élan de mobilisation important pour les militants LGBT aux États-Unis et enfin par la suite ça s'est répandu dans le monde entier. Aujourd'hui, dans de nombreux états du monde, cette marche des fiertés, cette Gay Pride est toujours une manifestation qui met en avant, qui commémore et qui défend les personnes des droits LGBT. Un triste événement a eu lieu cet été à Berlin, qui pourtant est une ville très très ouverte. Il y a eu un attentat le 25 juillet 2026. Il y a eu une voiture qui a foncé dans la foule lors de la Gay Pride de Berlin. Le 6 août, un érable a été planté dans le parc du Tiergarten. C'est un arbre qui voulait soutenir et rendre hommage à ces personnes qui avaient perdu la vie. À côté de cet arbre, un banc arc-en-ciel a été posé pour inviter à la réflexion. Malheureusement, ce banc a été dégradé la semaine dernière et l'arbre a été arraché. Le Werner Graf, le président du groupe parlementaire des Verts à Berlin, a répondu : « Nous replanterons cet arbre aussi souvent qu'il le faudra ».

Eh bien, cette fois, c'est bon. À l'instant, c'était Willy Colon. Un petit souci technique. Hein. Il en fallait bien au moins un pour cette rentrée radiophonique. Écoutez, Willy Colon avec le morceau El Gran Baron. Donc, on n'a finalement pas pu l'écouter jusqu'au bout. J'ai failli la couper et vous empêcher de profiter des dernières notes. Mais finalement, la machine ne nous permettra pas de terminer. Willy Colon est un artiste de salsa, né dans le Bronx aux États-Unis, mais d'origine portoricaine. L'occasion pour moi de faire la transition avec la Gay Pride qui est née aux États-Unis et dont je vous parlais précédemment. Alors, cette chanson que vous venez d'écouter s'appelle El Gran Baron, qui se traduit par Le Grand Homme en français, et raconte l'histoire de Simon, un jeune homme qui est né dans une famille très traditionnelle et dont le père veut faire un grand homme. Mais Simon n'est pas en accord avec les projets de son père et décide de fuir et de partir tenter une nouvelle vie à New York. Donc Willy Colon est originaire de Porto Rico, qui est en partie en Amérique latine. Dans ce continent, il y a 6 pays qui interdisent l'homosexualité, parmi lesquels on trouve la Jamaïque, la République dominicaine et Trinidad et Tobago. En revanche, il y a eu des progrès notables en matière de droits et de visibilité des personnes homosexuelles et transsexuelles au Brésil, en Bolivie, au Mexique et en Uruguay. Par contre, le Venezuela est toujours très très en retard par rapport à cette acceptation. Et on pratique encore ce qu'on appelle des thérapies de conversion. Donc, thérapie de conversion est un terme qui décrit des pratiques soi-disant scientifiques qui sont utilisées pour tenter de modifier l'orientation sexuelle d'une personne. Cela passe par des électrochocs, des internements forcés ou bien des exorcismes. On est quand même très très loin de ce que devrait être une humanité tolérante. L'Argentine, est, par contre, fait figure de résistante un peu par rapport à tous ces pays. Et c'est un pays très tolérant envers les personnes homosexuelles. Notamment, le 15 juillet 2010, on a enfin autorisé le mariage égalitaire, comme on l'appelle en espagnol, donc le mariage pour tous, comme on dit en français. Ça a été le premier pays d'Amérique latine à l'autoriser. Et la France l'a autorisé seulement le 18 mai 2013. Peut-être que vous vous rappelez des manifestations pour le mariage pour tous qui ont eu lieu en 2012. Donc l'Argentine a devancé la France de 3 ans. À ce moment-là, la France était le 14e pays au monde à le faire. Pour rester sur l'Amérique latine, il y a eu des recherches archéologiques qui ont permis de découvrir que les civilisations précolombiennes, notamment la civilisation Mochica au Pérou, avaient déjà des pratiques homosexuelles entre hommes, et ce depuis toujours, sans que personne ne soit apparemment choqué. Il y a des céramiques qui ont montré des hommes ayant des pratiques homosexuelles. Ce sont les Espagnols, hein, les colons, qui ont découvert ceci. Et les chroniqueurs de l'époque ont documenté les habitudes ainsi que l'acceptation sociale de ces pratiques qu'ils ont finalement retrouvées chez tous les peuples indigènes. En fait, avant la colonisation et l'arrivée de la culture occidentale chrétienne, il n'y avait absolument aucune question de genre et de sexe. Cela se retrouve également sur au niveau des Mapuche au Chili. Et enfin, lorsque les Espagnols sont arrivés, ils ont complètement bouleversé ces habitudes de vie et ont réussi un peu à imposer leurs interdictions et leur contrôle sur toutes ces populations. Au XXe siècle, il y a eu une généralisation de l'homophobie qui était considérée comme une maladie. Donc vraiment, on est parti de peuples autochtones qui toléraient et ne se posaient absolument aucune question à des peuples soi-disant civilisés qui considéraient l'homosexualité comme une maladie. Ceci pour revenir également à un temps du passé. J'ai dit que l'homosexualité existait depuis au moins l'Antiquité. Eh bien, figurez-vous que dans la Grèce antique, si deux hommes avaient une relation homosexuelle, on considérait qu'ils deviendraient de meilleurs combattants. L'Europe a été pionnière dans la reconnaissance des droits LGBT avec la légalisation du mariage homosexuel dans plusieurs pays, notamment au Danemark, et enfin la reconnaissance d'union civile. Je dirais que le premier pays qui a été précurseur de ces droits est le Danemark, qui a dépénalisé l'homosexualité dès 1933. On va écouter un morceau danois sans plus attendre.
bien, on va attendre un tout petit peu, c'est parti.

C'était Brim Heim, une chanteuse danoise qui interprétait dans son nouvel album Call It What You Want, appelle-le comme tu veux, et qui parle de sa sortie un peu de l'hétérosexualité et surtout de le fait qu'elle ait déclaré au monde entier qu'elle était homosexuelle. Donc je vous disais que l'Europe avait été pionnière dans beaucoup de sujets sur l'homosexualité. Il y a par exemple au-delà du mariage, il y a l'adoption par des couples homosexuels qui font évoluer les mentalités, bien que l'acceptation varie évidemment selon les pays de l'Europe. Il y a en Allemagne un musée gay qui renforce encore plus la visibilité et la solidarité avec ces pays. Quand je vous parlais des droits familiaux, c'est-à-dire l'adoption et le mariage, vous avez les Pays-Bas, la Belgique, l'Espagne et la Suède, qui sont vraiment des pays références au niveau de ces avancées. Vous avez également d'autres pays dans le monde qui ont fait des avancées. Et même si en Europe, certains États membres ne se tiennent pas aux directives européennes, je vous rappelle qu'en Europe, les lois sont discutées à Bruxelles. Chaque État ne peut pas prendre certaines décisions seul. Et la Slovaquie, par exemple, a refusé une directive de la Cour de justice de l'Union européenne qui datait de novembre 2025 et qui avait conclu que tout pays de l'Union européenne était tenu de reconnaître une union entre personnes de même sexe, conclue dans un autre État membre de l'Europe. Qu'ont fait beaucoup de Slovaques, hommes et femmes homosexuels, ils et elles sont partis se marier dans d'autres pays qui l'acceptaient dans l'Union européenne. Sauf que de retour chez eux et chez elles, l'État n'a jamais voulu reconnaître ces mariages. Donc ces personnes se retrouvent encore privées des droits auxquels ont accès les personnes qui ont décidé de se passer la bague au doigt. Il y a beaucoup de résistance et de mobilisation dans le monde entier. Et il y a par exemple la World Pride, donc une sorte de gay pride géante qui a eu lieu en 2025, à Washington, qui a rassemblé 1,2 million de personnes. C'est vraiment énorme. Cela montre qu'il y a une vraie résistance face aux répressions et face également aux régressions, notamment aux États-Unis avec le président Trump. Une dernière information que j'ai trouvée intéressante, le Vatican. Malgré tout ce qu'on pourrait penser, le Vatican fait des bénédictions pour les couples homosexuels et il a accepté de rencontrer pour la première fois un groupe catholique LGBT. Donc encore une belle avancée, une belle ouverture d'esprit. Nous allons terminer par un dernier morceau qui m'a été soufflé par mon collègue donc Joaquin qui me rejoindra en octobre pour animer des émissions avec moi. Donc il m'avait déjà soufflé le morceau de Willy Colon qui s'appelait El Gran Varón, et on va écouter maintenant un artiste argentin, puisque je vous disais que l'Argentine faisait quand même un peu figure de proue dans cette Amérique latine en termes d'acceptation des droits et de reconnaissance. J'ai eu vent d'une information au niveau des changements d'état sur les papiers. C'est assez facile finalement quand on est transsexuel en Argentine de faire changer ses papiers, et si on est garçon mais que finalement on se sent femme, on peut le devenir sans aucun problème. Je vous propose tout de suite de découvrir un groupe qui s'appelle Virus et qui a fait le morceau Sin Disfraz, sans déguisement.

0: terminer sur une note musicale concernant l'homosexualité. C'était Virus, dont le chanteur Federico Moura est un chanteur homosexuel. Donc Virus, un groupe argentin, c'est présent sur la scène New Wave de ce pays. C'est terminé pour ce soir. J'espère que vous avez été heureux de retrouver votre émission sur l'ouverture au monde du mardi soir. Dans deux semaines, je recevrai Thomas, le programmateur musical de la salle de concert Les Abattoirs, qui viendra nous faire une présentation de saison. Je vous souhaite une excellente soirée à l'écoute de Croc Radio et des autres radios de la Ferrarock. On termine, comme à notre habitude, en musique. C'est parti pour Soy el Control, je suis le contrôle, du groupe El Hijo de la Cumbia.
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